0: Souvenir éphémère.
1: Im Schleier ausschrieben.
0: La neige recouvre.
1: Ein atmender Kreis.
0: Que la passe choisie.